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1: Bonjour à tous. Bélier, vous trouvez un meilleur équilibre entre contrôle et liberté. Une dynamique plus souple vous permet d'avancer avec légèreté ce week-end.
2: Taureau, vous bousculez vos habitudes. La journée apporte un nouveau souffle et une belle envie de changement.
3: Gémeaux, le dialogue s'installe et apaise un malentendu. Les liens familiaux se renforcent dans la compréhension.
4: Cancer, une belle progression personnelle se met en place, vous évoluez, vous avancez avec confiance, gardez une vision constructive de vos objectifs.
5: Lion, votre vie affective gagne en douceur, en harmonie. Un week-end chaleureux placé sous le signe de la complicité vous attend.
6: Vierge, vous posez un choix important pour vous libérer de certaines pressions, vous retrouvez de l'espace et une vraie respiration surtout.
7: Balance, un projet marque une pause pour des raisons matérielles, mais cette étape vous permet de mieux structurer la suite.
8: Scorpion, vous harmonisez facilement vie professionnelle et vie personnelle.
9: L'équilibre se fait plus naturellement et vous apaise.
10: Enfin, surtout votre moitié.
11: Sagittaire, un week-end simple et joyeux s'annonce. Les moments partagés avec les autres vous apportent détente et plaisir.
12: Capricorne, une belle douceur accompagne votre vie sentimentale. Et si vous êtes seul, vous avancez avec prudence avant de vous engager davantage.
13: Verseau, vos objectifs deviennent plus clairs. Vous avez une vision plus précise de ce que vous voulez construire pour votre avenir.
14: Poisson, une rencontre est possible pour les célibataires.
15: Une connexion sincère et prometteuse peut se créer tout naturellement au fil des jours.
16: Là-dessus, je vous souhaite un bon week-end. À bientôt.
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0: National. Bonjour, bonjour à tous. Les assureurs assistants ont traité en moyenne 4473 appels et organisé 78 rapatriements par jour durant l'été 2025. C'est ce qu'indique ce samedi la Fédération des assureurs Assuralia. Sur l'ensemble des dossiers médicaux, 70% concernaient une assistance à l'étranger contre un peu moins de 17% de dossiers techniques. La même tendance est observée pour toute l'année 2025 avec 70% des dossiers médicaux qui avaient trait à un événement à l'étranger. Assuralia souligne par ailleurs que les centrales d'assistance engagent jusqu'à 20% de personnel supplémentaire au cours de cette période, principalement des étudiants jobistes. Des données GSM des agents de la Sûreté de l'État piratées, le service belge de renseignement civil a été victime entre mai 2025 et le printemps 2026 d'une cyberattaque compromettant les données personnelles de ses agents. C'est une info de la RTBF. Selon la chaîne publique, des cybercriminels sont parvenus à s'introduire dans le logiciel d'une société externe chargée de sécuriser les téléphones portables du personnel de la Sûreté. Des données telles que les noms, les prénoms, et les numéros de téléphone des membres du service ont pu être dérobés. Toutefois, toujours selon la RTBF, les informations les plus sensibles pour la sécurité nationale n'ont pas été compromises. L'empereur du Japon, Naruhito, et son épouse, l'impératrice Masako, débutent ce samedi leur visite d'État en Belgique, une visite pour célébrer le 160e anniversaire de relations diplomatiques entre les deux pays. Ils sont attendus fin de matinée à l'aéroport militaire de Melsbroek, où ils seront accueillis par la princesse Elisabeth. Les activités publiques du couple impérial ne débuteront toutefois que mardi. L'empereur et l'impératrice ont d'abord été invités par les souverains à séjourner au château de Sirnion en province de Namur. Ils s'y rendent directement à leur arrivée en Belgique. À l'étranger, l'émissaire spécial américain Steve Witkoff est en route pour la Suisse afin d'y négocier un accord définitif avec l'Iran. Les pourparlers entre les deux pays en guerre auraient dû débuter hier, mais ont été repoussés en raison de combats entre Israël et le Hezbollah. L'Iran insiste pour que cet accord de paix englobe le Liban. L'ambassadeur israélien aux États-Unis a déclaré que son pays s'engageait à un cessez-le-feu immédiat, condition qu'il soit également respecté par le Hezbollah pro-iranien. L'Iran et les États-Unis se sont donné 60 jours pour parvenir à un accord de paix définitif. Un mot de sport et du football, la suite du premier tour de la phase de groupe. Le Maroc s'est imposé cette nuit face à l'Écosse, une victoire 0-1. Victoire également du Brésil, la Seleção n'a pas fait dans le détail et s'est imposé 3-0 face à Haïti. Enfin, signalons la défaite de la Turquie 0-1 face au Paraguay. Du côté de la météo, des conditions caniculaires, voire tropicales, pour nous accompagner ce samedi. Au programme, pas mal de soleil, quelques nuages et un risque d'orage dans le courant de la journée. Les maxima seront compris entre 26 et 34 degrés. C'est la fin de ce flash. Merci de nous suivre. Très belle matinée.
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1: Bonjour à tous. Bélier, vous trouvez un meilleur équilibre entre contrôle et liberté. Une dynamique plus souple vous permet d'avancer avec légèreté ce week-end.
2: Taureau, vous bousculez vos habitudes. La journée apporte un nouveau souffle et une belle envie de changement.
3: Gémeaux, le dialogue s'installe et apaise un malentendu. Les liens familiaux se renforcent dans la compréhension.
4: Cancer, une belle progression personnelle se met en place. Vous évoluez, vous avancez avec confiance.
5: Gardez une vision constructive de vos objectifs.
6: Lion, votre vie affective gagne en douceur, en harmonie. Un week-end chaleureux placé sous le signe de la complicité vous attend.
7: Vierge, vous posez un choix important pour vous libérer de certaines pressions.
8: Vous retrouvez de l'espace et une vraie respiration surtout.
9: Balance, un projet marque une pause pour des raisons matérielles, mais cette étape vous permet de mieux structurer la suite.
10: Scorpion, vous harmonisez facilement vie professionnelle et vie personnelle.
11: L'équilibre se fait plus naturellement et vous apaise.
12: Enfin, surtout votre moitié.
13: Sagittaire, un week-end simple et joyeux s'annonce.
14: Les moments partagés avec les autres vous apportent détente et plaisir.
15: Capricorne, une belle douceur accompagne votre vie sentimentale et si vous êtes seul, vous avancez avec prudence avant de vous engager davantage.
16: Verseau, vos objectifs deviennent plus clairs, vous avez une vision plus précise de ce que vous voulez construire pour votre avenir.
17: Poisson, une rencontre est possible pour les célibataires,
18: une connexion sincère et prometteuse peut se créer tout naturellement au fil des jours.
19: Là-dessus, je vous souhaite un bon week-end. À bientôt.
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1: Bonjour, bonjour à tous. Des vents violents ont balayé certaines zones du Hainaut occidental hier soir. C'est essentiellement la région de Tournai qui a été frappée. On ne déplore aucune victime. À Tournai, la fête de la musique a dû être un temps interrompue en raison des intempéries. Les pompiers qui ont enregistré une cinquantaine d'interventions, essentiellement pour des arbres, arbustes et des branches qui entravent la voie publique. Des voitures ont également été endommagées par ces chutes. La région de Comines été totalement épargné par ces vents violents. Dans la zone de Moucron, les services de secours ne sont intervenus qu'à une dizaine de reprises. Et vous serez sans doute nombreux à vouloir vous rafraîchir à la mer ce week-end. Pour faire face à une affluence accrue, la SNCB mettra en service 26 trains supplémentaires par jour à destination de Stendt et de Blankenberg. La Société des chemins de fer déploiera également du personnel supplémentaire dans les gares afin de gérer au mieux les flux de voyageurs sur les quais. La SNCB qui recommande aux voyageurs de consulter son planificateur de voyage et qui conseille d'éviter, dans la mesure du possible, les moments les plus chargés de la journée. 3 personnes interpellées lors des troubles survenus en marge des manifestations le 4 juin dernier comparaîtront en septembre devant le tribunal correctionnel francophone de Bruxelles. 3000 enseignants et élèves avaient manifesté dans la capitale contre les projets d'économie dans l'enseignement francophone. Des incidents et des affrontements avec la police se sont produits au cours de la journée. Une nouvelle mobilisation a eu lieu le lendemain, à la fois contre ces mesures et contre l'intervention policière ainsi que les interpellations opérées la veille. Ces manifestations avaient également donné lieu à des violences. Au total, 23 personnes ont été mises à disposition du parquet de Bruxelles à l'issue de ces journées, dont 6 majeurs et 17 mineurs. À l'étranger, 2 trains sont entrés en collision hier en fin d'après-midi à Bedford, au nord de Londres. L'accident a fait 1 mort et 89 blessés. Et la personne décédée, le conducteur d'un des 2 trains. Le Premier ministre britannique a présenté ses condoléances et apporté son soutien aux victimes. Un premier cas de souche contagieuse de grippe aviaire H5 a été détecté en Australie, jusqu'à présent épargné par la maladie. La souche a été découverte chez un oiseau marin migrateur dans une région reculée de l'Australie occidentale. La souche H5 a provoqué des maladies graves et des taux de mortalité élevés chez les volailles, les oiseaux sauvages et les mammifères touchés à travers le monde. Un mot de sport et du football avec la suite du premier tour de la phase de groupe. Le Maroc s'est imposé cette nuit face à l'Écosse, une victoire 0-1. Victoire également du Brésil. La Seleção n'a pas fait dans le détail et s'est imposé 3-0 face à Haïti. Enfin, signalons la défaite de la Turquie 0-1 face au Paraguay. Du côté de la météo, des conditions estivales et surtout caniculaires pour nous accompagner ce samedi. Au programme, pas mal de soleil, de la chaleur et un risque d'orage. Les maxima seront compris entre 25 et 33 degrés. C'est la fin de ce flash. Merci de nous suivre. Très belle matinée.
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0: Made that I made you love me. Nouveauté pour démarrer cette émission en ce samedi 20 juin 2026. Il est 8h et quelques minutes. Je vous salue bien, madame Sulem. C'est parti jusqu'à 11h. À la technique, à la programmation, votre serviteur Philippe Collin. Avec beaucoup de musique aujourd'hui. Kali, El Madi, ça sera d'ici quelques instants. Et puis nous remonterons jusqu'en 1986 pour Kazero et Tainana.
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0: et MC Solar étaient dans la radio avec comme Caroline. Et puis avant cela, le son qui fait du bien, celui de Casero dans les années 80. C'était Tainana. On va se tourner une petite page de pub et puis on se retrouve en musique juste derrière en compagnie d'M Pokora et Le Monde.
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0: Wayne Cloud. Et puis avant cela, Madonna, Sabrina Carpenter. C'était Bring Your Love. Allez, on va tendre l'oreille. Voici votre horoscope, messieurs, dames. Il est présenté comme d'habitude par Serge Ducas.
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2: Bonjour à tous. Bélier, vous trouvez un meilleur équilibre entre contrôle et liberté. Une dynamique plus souple vous permet d'avancer avec légèreté ce week-end. Taureau, vous bousculez vos habitudes. La journée apporte un nouveau souffle et une belle envie de changement. Gémeaux, le dialogue s'installe et apaise un malentendu. Les liens familiaux se renforcent dans la compréhension. Cancer, une belle progression personnelle se met en place. Vous évoluez, vous avancez avec confiance. Gardez une vision constructive de vos objectifs. Lion, votre vie affective gagne en douceur, en harmonie. Un week-end chaleureux placé sous le signe de la complicité vous attend. Vierge, vous posez un choix important pour vous libérer de certaines pressions. Vous retrouvez de l'espace et une vraie respiration surtout. Balance, un projet marque une pause pour des raisons matérielles, mais cette étape vous permet de mieux structurer la suite. Scorpion, vous harmonisez facilement vie professionnelle et vie personnelle. L'équilibre se fait plus naturellement et vous apaise. Enfin, surtout votre moitié. Sagittaire, un week-end simple et joyeux s'annonce. Les moments partagés avec les autres vous apportent détente et plaisir. Capricorne, une belle douceur accompagne votre vie sentimentale et si vous êtes seul, vous avancez avec prudence avant de vous engager davantage. Verseau, vos objectifs deviennent plus clairs, vous avez une vision plus précise de ce que vous voulez construire pour votre avenir. Poisson, une rencontre est possible pour les célibataires, une connexion sincère et prometteuse peut se créer tout naturellement au fil des jours. Là-dessus, je vous souhaite un bon week-end. À bientôt.
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Silent by the Night. C'était Keen, un titre qui nous avait sorti en 2012. Et puis avant cela, dans ton téléphone, c'était Lynn sur votre radio. Fréquence exercée 104.9. Vous vous réveillez à l'instant. Eh bien, soyez les bienvenus dans la radio avec le meilleur de la musique. Là, on se retrouve en 1988 en compagnie d'Harold Faltermeyer et le titre qui nous interprète, Axel F. Dans la foulée, je pense à vous, vous aurez du Pierre Demar.

0: bienvenue sur la Super Radio. Bon réveil à vous, bon week-end. C'était Dupa, nous étions en 1994. Allez, une petite pub et puis retour de la musique avec Booth et WeWork.
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permettre d'arriver jusqu'au top de 9h et surtout se réveiller de bonne humeur. Voici Emmanuel Seigné avec Un jour parfait. C'est ce que je vous souhaite en ce samedi matin, messieurs, dames.

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2: Bonjour à tous. 100 familles parmi les plus riches de Belgique détiennent tout ou partie de 416 sociétés luxembourgeoises pour un total de 91 milliards d'euros d'actifs. À elles seules, les 50 premières familles concentrent 85 milliards d'euros de ces actifs. C'est une information à lire dans les colonnes du journal Le Soir ce matin. Malgré la réforme de l'impôt des sociétés entrée en vigueur en 2018, le Grand-Duché reste donc attractif pour les Belges fortunés. Deux incidents distincts impliquant des départs de feu se sont produits à la prison de Haren hier. Dans un premier cas, un détenu a mis le feu à son matelas, provoquant un important dégagement de fumée. Les pompiers sont intervenus sur place. L'homme a été transporté à l'hôpital par précaution en raison de l'inhalation de fumée, mais n'a pas subi de blessures. Il a ensuite pu réintégrer la prison. Dans un second incident, un autre détenu également incendié son matelas. Il n'a pas été blessé, selon l'administration pénitentiaire. Les deux hommes présentent des troubles psychiatriques et sont considérés comme psychologiquement instables. Le roi Philippe et la reine Mathilde participeront vendredi prochain à une cérémonie commémorative en hommage aux victimes de l'accident d'autocar survenu le mois dernier à Buggenhout. La cérémonie publique sera suivie d'une rencontre privée avec les victimes, leurs proches et les secouristes qui ont apporté les premiers soins. Pour rappel, le 26 mai dernier à Buggenhout, un bus scolaire a heurté la barrière d'un passage à niveau fermé avant d'être percuté par un train. L'accident a fait 4 morts, le chauffeur de bus, une accompagnatrice et deux élèves de 12 et 15 ans. Et puis à l'étranger, un train de marchandises a déraillé et est tombé d'un pont à Munich. La nuit dernière, deux wagons se sont écrasés sur une route 5 mètres plus bas. D'après les autorités, le train ne transportait pas de matière dangereuse et il n'y a aucun danger pour la population. L'accident s'étant produit sur une ligne réservée au fret, il n'y a aucun impact sur le trafic des trains des voyageurs. La zone est complètement fermée. Les opérations de déblayage et de nettoyage pourraient durer jusque demain. Et puis un violent incendie dans un complexe hôtelier en République dominicaine a provoqué la mort d'une touriste italienne. Plusieurs personnes ont également été blessées. Près de 1700 personnes ont dû être évacuées, tandis que l'hôtel a été presque entièrement détruit. La cause de l'incendie n'est pas encore connue. Le centre de crise national a déclaré que le feu s'était rapidement propagé sous l'effet du vent et en raison du fait qu'une partie du toit du complexe était en chaume. Un mot de sport et du football pour terminer avec la suite du premier tour de la phase de groupe de la Coupe du Monde. Le Maroc s'est imposé cette nuit face à l'Écosse, une victoire 0-1. Victoire également du Brésil. La Seleção n'a pas fait dans le détail et s'est imposé 3-0 face à Haïti. Enfin, signalons la défaite de la Turquie 0-1 face au Paraguay. Du côté de la météo, des conditions estivales et surtout caniculaires pour nous accompagner ce samedi. Au programme, pas mal de soleil, de la chaleur et un risque d'orage. Les maxima seront compris entre 25 et 33 degrés. C'est la fin de ce flash. Merci de nous suivre. Très belle matinée.
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0: Dans un instant, retour de la musique. 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

9h et quelques minutes, vous êtes sur Fréquence et Gosset 104.9. Permettez-moi de vous souhaiter la bienvenue, le bon réveil avec Gorillaz pour démarrer cette seconde heure. Allez, dans cette heure-ci, Sienna Spyro, il y aura également Pascal Obispo, Lady Gaga avec Gucci, Malikim en souvenir et plein d'autres qui seront là histoire de vous réveiller de la meilleure façon qu'il soit avec le meilleur de la musique. C'est What You Want en 1997. Voici Texas.

0: Pascal Obispo avec Le Secret Perdu, un titre qui nous ramenait jusqu'en 2015. Et puis avant cela, Material Lover, le dernier simple de Sienna Spyro. Allez, on va se tourner une petite page de pub et puis retour de la musique avec un carton Lady Gaga Ducci. Il s'agira de One Way.
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0: Je ne sais pas si vous avez fait comme moi, mais sur ce morceau, Evie, j'ai chanté. Je le trouve excellent. C'était Melekima en 1987 à Respectable. Allez, tout de suite, on tend l'oreille. Voici votre horoscope, messieurs, dames. Bonjour, Serge.
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2: Bonjour à tous. Bélier, vous trouvez un meilleur équilibre entre contrôle et liberté. Une dynamique plus souple vous permet d'avancer avec légèreté ce week-end. Taureau, vous bousculez vos habitudes. La journée apporte un nouveau souffle et une belle envie de changement. Gémeaux, le dialogue s'installe et apaise un malentendu. Les liens familiaux se renforcent dans la compréhension. Cancer, une belle progression personnelle se met en place, vous évoluez, vous avancez avec confiance, gardez une vision constructive de vos objectifs. Lion, votre vie affective gagne en douceur, en harmonie. Un week-end chaleureux placé sous le signe de la complicité vous attend. Vierge, vous posez un choix important pour vous libérer de certaines pressions, vous retrouvez de l'espace et une vraie respiration surtout. Balance, un projet marque une pause pour des raisons matérielles, mais cette étape vous permet de mieux structurer la suite. Scorpion, vous harmonisez facilement vie professionnelle et vie personnelle. L'équilibre se fait plus naturellement et vous apaise. Enfin, surtout votre moitié. Sagittaire, un week-end simple et joyeux s'annonce. Les moments partagés avec les autres vous apportent détente et plaisir. Capricorne, une belle douceur accompagne votre vie sentimentale et si vous êtes seul, vous avancez avec prudence avant de vous engager davantage. Verseau, vos objectifs deviennent plus clairs, vous avez une vision plus précise de ce que vous voulez construire pour votre avenir. Poisson, une rencontre est possible pour les célibataires, une connexion sincère et prometteuse peut se créer tout naturellement au fil des jours. Là-dessus, je vous souhaite un bon week-end. À bientôt.
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Des fleurs, voilà ce que je vous envoyais ce matin, c'est tout ce que je vous souhaite. Hein. Mesdames, peut-être que monsieur vous apportera un petit bouquet aujourd'hui, et pourquoi pas. Alors, c'était Stromae, avant cela Didier Antoine, c'était Sarah Perquetiamo, tout simplement, parce qu'on vous aime. Mylène Farmer nous arrive tout de suite, et un souvenir de 2013, Monkey Me.

0: c'est du belge, hein, et c'est du bon, encore une fois, sur Fréquence. C'était Camille MB avec Rien à fêter. Et précédemment, il y avait Que tous dansent, tout simplement, avec Noé Presso. On se tourne une petite page de pub, la musique reviendra derrière, en compagnie de U2 et Sweetest Thing.
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excellent samedi matin à l'écoute de la Super Radio, fréquence aiguë, c'est sur 104.9. N'hésitez pas à parler de nous autour de vous, histoire d'agrandir la communauté fréquence. U2 était dans la radio, Sweetest Thing. Nous étions dans les années 80 et pour arriver jusqu'au top, Lost Frequency d'ici quelques minutes avec So Much Beauty. Avant cela, écoutons ensemble David Guetta pour Just a Little More Love.

Il est 10h03 sur Fréquence. On démarre cette dernière heure commune avec Khalid, Griffin et Kygo. C'était Safe by Love, titre sorti en début 2026. Et vous le savez, sur Fréquence Aiguisé, on adore voyager dans le temps, les souvenirs, les nouveautés. On mélange le tout de manière agréable, de manière à ce que vous soyez heureux d'écouter la radio. C'est Rihanna qui nous arrive, Umbrella, suivi de Phil Collins. Il y a un hit de 1988 intitulé

avec Slumberer à l'instant sur les ondes de votre radio. Et puis avant cela, nous étions dans les souvenirs avec Phil Collins. C'était Two Hearts. Voici Patrick Fiori pour continuer cette programmation. Les gens qu'on aime, bon week-end!

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À la vitesse grand V sur la fréquence et sauf bizarre. Nous étions en 1993, c'était The Sign, et puis avant c'était Crash. C'était une nouveauté sur votre radio. Joseph Kemmel, hypersensible. Ça date de l'année dernière, cette affaire-là. Voici la jolie Lara Fabian. Je peux pas.

excellent week-end avec le meilleur de la musique. Dans un premier temps, Mentissa du Belge et du Bourbon, c'était Les Enfants Difficiles. Mentissa qui devra apparaître dans une nouvelle série en France. Et puis, à l'instant, c'était Billy Idol et Un Souvenir de 1983. C'était Rebel Yell. Allez, loco, voici Gordo et René Zandvelt.

0: Bordeaux et René Zonvelt dans un premier temps, le Coloco, et puis à l'instant, nous étions en 1990 avec Close to You, c'était Maxi Priest.
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0: 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Il est midi.
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2: Bonjour, bonjour à tous. L'empereur du Japon Naruhito et son épouse l'impératrice Masako débutent ce samedi leur visite d'État en Belgique, une visite pour célébrer le 160e anniversaire des relations diplomatiques entre les deux pays. Ils sont attendus à l'aéroport militaire de Melsbroek où ils seront accueillis par la princesse Elisabeth. Les activités publiques du couple impérial ne débuteront toutefois que mardi. L'empereur et l'impératrice ont d'abord été invités par les souverains belges à séjourner au château de Sirnion, en province de Namur. Des données GSM des agents de la sûreté de l'État piratées. Le service belge de renseignement civil a été victime entre mai 2025 et le printemps 2026 d'une cyberattaque compromettant les données personnelles de ses agents. C'est une info de la RTBF. Selon la chaîne publique, des cybercriminels sont parvenus à s'introduire dans le logiciel d'une société externe chargée de sécuriser les téléphones portables du personnel de la sûreté. Toutefois, toujours selon la RTBF, les informations les plus sensibles pour la sécurité nationale n'ont pas été compromises. Et puis, vous serez sans doute nombreux à vouloir vous rafraîchir à la mer ce week-end. Et pour faire face à une affluence accrue, la SNCB met en service 26 trains supplémentaires par jour à destination de Ostende et de Blankenberg. La Société des chemins de fer a également déployé du personnel supplémentaire dans les gares afin de gérer au mieux les flux de voyageurs sur les quais. La SNCB recommande aux voyageurs de consulter son planificateur de voyage et conseille d'éviter, dans la mesure du possible, les moments les plus chargé de la journée. À l'étranger, l'émissaire spécial américain Steve Witkoff est en route pour la Suisse afin d'y négocier un accord définitif avec l'Iran. Les pourparlers entre les deux pays en guerre auraient dû débuter hier, mais ont été repoussés en raison de combats entre Israël et le Hezbollah. L'Iran insiste pour que cet accord de paix englobe le Liban. L'ambassadeur israélien aux États-Unis a déclaré que son pays s'engageait à un cessez-le-feu immédiat, condition qu'il soit également respecté par le Hezbollah pro-iranien. L'Iran et les États-Unis se sont donné 60 jours pour parvenir à un accord de paix définitif. Deux trains sont entrés en collision hier en fin d'après-midi à Bedford, au nord de Londres. L'accident a fait un mort et 89 blessés. La personne décédée est le conducteur d'un des deux trains. Le service des accidents ferroviaires qui enquête sur les accidents de train et de tramway indiquait qu'une équipe d'enquêteurs se trouvait sur les lieux. Le Premier ministre britannique Keir Starmer a présenté lui ses condoléances et a apporté son soutien aux victimes. Un mot de sport et du football avec la suite du premier tour de la phase de groupe. Le Maroc s'est imposé cette nuit face à l'Écosse, une victoire 0-1. Victoire également du Brésil. La Seleção n'a pas fait dans le détail et s'est imposé 3-0 face à Haïti. Enfin, signalons la défaite de la Turquie 0-1 face au Paraguay. Du côté de la météo, des conditions estivales et surtout caniculaires pour nous accompagner ce samedi. Au programme, pas mal de soleil, de la chaleur et un risque d'orage. Les maxima sont compris entre 25 et 33 degrés. C'est la fin de ce flash. Merci de nous suivre. Très belle journée.
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0: Dans un instant, retour de la musique.

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1: Bienvenue dans Time Capsule, la chronique qui remet en lumière des morceaux intemporels, souvent éclipsés par le temps. Aujourd'hui, direction 1984 avec The Killing Moon, un chef-d'œuvre de la New Wave signé Echo and the Bunnymen.

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1: Formé à Liverpool en 1978, Echo and the Bunnymen réunit Ian McCulloch, Will Sergeant à la guitare et Les Pattinson à la basse, rejoint plus tard par le batteur Pete de Freitas. Dès leur début, ils s'imposent comme l'un des groupes les plus élégants et ténébreux de la scène post-punk britannique. Avec leur esthétique sombre et mélancolique, ils se démarquent de la new wave plus synthétique de l'époque, privilégiant des guitares atmosphériques et des textes poétiques. En 1984, ils atteignent l'apogée de leur art avec The Killing Moon, extrait de l'album Ocean Rain. Dès les premières notes, The Killing Moon envoûte avec ses accords de guitare cristallin, ses cordes majestueuses et la voix dramatique du chanteur. La chanson dégage une atmosphère à la fois mystique et funèbre, renforcée par des paroles cryptiques évoquant le destin et l'inéluctable passage du temps. L'histoire raconte que McCulloch aurait composé ce morceau en une nuit après un rêve marquant et qu'il considère lui-même The Killing Moon comme la plus belle chanson jamais écrite. Il faut dire que son mélange d'élégance et de noirceur en fait un morceau à part dans la pop britannique des années 80. Alors si on vous propose aujourd'hui de redécouvrir ce titre, c'est parce qu'il s'agit d'un titre d'une beauté rare, souvent considéré comme l'un des plus grands morceaux de la New Wave. Son influence se ressent encore aujourd'hui dans la musique alternative et il a été remis en lumière grâce à son apparition dans des films cultes comme Donnie Darko. Pourtant, Echo and the Bunnymen reste un groupe sous-estimé par rapport à des formations plus contemporaines comme The Cure. À redécouvrir ou à découvrir d'urgence, donc voici The Killing Moon, Echo and the Bunnymen.

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0: 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Il est 13h. 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
1: Bonjour, bonjour à tous. La police d'Anvers empêchait une rave party illégale hier soir. 19 personnes ont été interpellées, tandis que les agents ont également saisi du matériel de sonorisation, de la drogue et une arme prohibée. Informés de la préparation du rassemblement dans un parc industriel, les autorités ont envoyé une unité mobile, une équipe drone, des motards et une brigade cycliste pour repérer l'endroit choisi par les fêtards. Ils avaient déjà commencé à affluer, la musique avait déjà été lancée, mais les festivités n'avait pas encore vraiment démarré. 3 personnes interpellées lors des troubles survenus en marge des manifestations le 4 juin dernier, comparaîtront en septembre devant le tribunal correctionnel francophone de Bruxelles. Pour rappel, 3000 enseignants élèves avaient manifesté dans la capitale contre les projets d'économie dans l'enseignement francophone. Des incidents et des affrontements avec la police se sont produits au cours de la journée. Une nouvelle mobilisation avait eu lieu le lendemain, à la fois contre ces mesures et contre l'intervention policière ainsi que les interpellations opérées la veille. Ces manifestations avaient également donné lieu à des violences. Au total, 23 personnes ont été mises à disposition du parquet de Bruxelles à l'issue de ces journées, dont 6 majeurs et 17 mineurs. La consommation d'électricité nettement plus élevée en raison de la canicule, en cause notamment l'utilisation des différents systèmes de climatisation. Selon Elia, la consommation d'électricité est passée de 11 à 12 gigawatts. Autre conséquence de ces fortes chaleurs, les panneaux solaires produisent moins d'électricité dès que la température dépasse les 25 degrés. Ils perdent donc en efficacité. Concrètement, les panneaux solaires installés sur les toits produisent entre 13 et 14% d'électricité en moins. À l'étranger, le bilan des frappes aériennes sur le Liban cette nuit revu à la hausse. 16 personnes ont été tuées dans ces nouvelles frappes sur le sud du pays. Des frappes malgré l'annonce la veille d'un cessez-le-feu entre Israël et le Hezbollah pro-iranien. Un précédent bilan faisait état de 5 morts. Les frappes ont visé plus d'une douzaine de localités, pour beaucoup dans le secteur de Nabatieh, où des tirs d'artillerie ont également eu lieu. Un violent incendie dans un complexe hôtelier en République dominicaine a provoqué la mort d'une touriste italienne. Plusieurs personnes ont également été blessées. Près de 1700 personnes ont dû être évacuées, tandis que l'hôtel a presque entièrement été détruit. La cause de l'incendie n'est pas encore connue. Le centre de crise national a déclaré que le feu s'était rapidement propagé sous l'effet du vent et en raison du fait qu'une partie du toit du complexe était en chaume. Un mot de sport et du football pour terminer avec la suite de la phase de groupe à la Coupe du Monde. Le Maroc s'est imposé cette nuit face à l'Écosse, une victoire 0-1. Victoire également du Brésil, la Seleção n'a pas fait dans le détail et s'est imposé 3-0 face à Haïti. Enfin, signalons la défaite de la Turquie 0-1 face au Paraguay. Du côté de la météo, des conditions estivales et surtout caniculaires pour nous accompagner ce samedi. Au programme, pas mal de soleil, de la chaleur et un risque d'orage. Les maxima seront compris entre 25 et 33 degrés. C'est la fin de ce flash. Merci de nous suivre. Excellent début d'après-midi.
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0: 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Il est 14h.
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2: Bonjour, bonjour à tous. L'essentiel de l'info, l'empereur du Japon Naruhito et son épouse l'impératrice Masako sont arrivés en Belgique. Le couple impérial a été accueilli par la princesse Elisabeth à sa descente de l'avion sur le tarmac de l'aéroport militaire de Melsbrook. Une visite pour célébrer le 160e anniversaire des relations diplomatiques entre les deux pays. Les activités publiques du couple impérial ne débuteront toutefois que mardi. L'empereur et l'impératrice ont d'abord été invités par les souverains à séjourner au château de Sirmion en province de Namur. Près d'un exclu du chômage sur 10 a retrouvé un emploi, c'est ce qu'indique ce samedi le journal L'Écho sur base d'une analyse de l'ONEM. Pour rappel, près de 9000 chômeurs depuis 20 ans ont vu leur droit au chômage s'arrêter en janvier dernier. 36 000 chômeurs depuis plus de 8 ans se sont ajoutés à ce chiffre en mars dernier. Parmi ceux-ci, 10% ont retrouvé un emploi comme salarié ou comme indépendant, soit 3 742 personnes. L'ONEM qui estime que ces chiffres vont dans la direction de l'hypothèse des deux tiers à laquelle s'attend le gouvernement. Une initiative originale à présent, les médecins pourront bientôt prescrire des événements culturels ou sportifs en Wallonie. Les députés et maires Charles Gardier et Nicolas Janssen travaillent sur une plateforme qui permettra aux soignants de les prescrire. La plateforme est en cours de finalisation et devrait être lancée d'ici la fin de l'année. Concrètement, les médecins, les psychologues ou encore les psychiatres disposant d'un numéro Inami pourront se rendre sur Prescrivity afin de choisir une activité de la prescrire à leurs patients. La place sera gratuite, moyennant 1,5€ de frais d'utilisation de plateforme. À l'étranger, des manifestants contre la répression en Iran bravent une interdiction de rassemblement à Paris. Plusieurs bus sont arrivés place Vauban, à proximité des Invalides, où devait se tenir la manifestation. 20 personnes ont été interpellées en fin de matinée par les forces de l'ordre. La police qui a fait usage de gaz de poivre et plusieurs blessés sont à déplorer parmi les manifestants. La personne décédée dans la collision ferroviaire hier au nord de Londres était le conducteur de l'un des deux trains. Au total, 33 personnes ont été transportées à l'hôpital, dont 11 dans un état grave. 56 autres personnes ont été soignées pour des blessures. La collision a eu lieu hier en fin d'après-midi au sud de Bedford, une ville commerçante située à environ 90 km au nord de la capitale britannique. Un mot de sport et du football avec la suite de la phase de groupe à la Coupe du Monde. Le Maroc s'est imposé cette nuit face à l'Écosse, une victoire 0-1. Victoire également du Brésil. La Seleção n'a pas fait dans le détail et s'est imposé 3-0 face à Haïti. Enfin, signalons la défaite de la Turquie 0-1 face au Paraguay. Du côté de la météo, des conditions estivales et surtout caniculaires pour nous accompagner ce samedi. Au programme, pas mal de soleil, de la chaleur et toujours un risque d'orage. Les maxima sont compris entre 25 et 33 degrés. C'est la fin de ce flash. Merci de nous suivre. Très bel après-midi.
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0: Hello, hello, welcome sur votre radio. Bienvenue dans Funk Soul et Consorts pour cette avant-dernière, j'ai bien dit avant-dernière émission de la saison, mais aussi de toute l'histoire de Funk Soul et Consorts, car il n'y aura pas de reprise en septembre. C'est l'avant-dernière de Funk Soul et Consorts, tout simplement. Et aujourd'hui, c'est un casting 5 étoiles qui vous est proposé pour cette avant-dernière. Aretha Franklin ou Zoomin Oo qui entame cette belle ligne droite de 2 heures avec que des grands artistes. Le thème d'aujourd'hui, quelques-unes une des plus grandes voix, des plus grandes interprétations que nous avons bien connues et que nous allons redécouvrir avec grand plaisir. 1985, pour un succès d'Aretha Franklin, considérée comme la Queen of Soul, et cette première heure est justement consacrée aux filles. La deuxième heure, ce seront les garçons. Alors arrive Whitney Houston, on ne pouvait pas faire une première ligne droite consacrée aux filles sans avoir Whitney Houston. Queen of the Night, bien sûr, extrait du film Bodyguard avec Kevin Costner. Et puis derrière, la patronne, la lionne, Tina Turner, elle aussi, dans un film au-delà du dôme du tonnerre, Mad Max 1985. Je vous le disais, c'est un casting 5 étoiles aujourd'hui, avec quelques-unes des plus grandes, dans nos oreilles, à la radio.
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0: Alors là, pour les amateurs de black music, vous allez retrouver des chanteuses extraordinaires. SOS Band, Just Be Good To Me, en 1983, avec la voix tout à fait exceptionnelle de Mary Davis, et puis James M. Toomey, accompagné par Tawata Hadji pour Joseph Roots. Nous sommes en 83 toujours, et puis 6 ans plus tard, Soul to Soul avec Keron Wheeler. We Keep On Moving était aussi un exemple du genre. Le thème de cette première heure, vous l'avez compris, les grandes voix, les très grandes interprétations, elles sont là pour quelques-unes.
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qu'il y a bien des chanteuses que l'on reconnaît. Tout de suite, ce sont bien celles-là aussi. Jocelyn Brown, une star vocale incontestable, Somebody Else's Guy, 1984. On est dans un autre registre avec Grace Jones, Slave to the Rhythm, produite par Trevor Horn, qui destinait cette chanson d'abord à Frankie Goes to Hollywood. Il a changé d'avis et il a bien fait. Et puis Madonna, que l'on reconnaît tout de suite aussi dans toutes ses interprétations. On sait que c'est du Madonna et rien d'autre. Madonna avec Nile Rodgers pour Dress You Up, 1985, et je vous ai réservé la longue version. Nous avons des stars à la radio aujourd'hui et on s'en réjouit.

0: Madonna avec Nile Rodgers, produite par un des deux grands maîtres de chic, Nile Rodgers et Bernard Edwards. C'était le duo producteur de chic, et c'est justement du chic que nous allons retrouver avec Alpha Anderson et Luchi Martin. Alors s'il y a bien aussi une chanteuse ou même des chanteuses qui ont marqué toute une époque, c'est le duo vocal de chic. When You Love Someone, 1982. Derrière, je vous reprogramme Change, Hold Tight, avec la voix divine de Diva Gray, c'est bien le cas de le dire. Diva Gray qui chantait ça de manière extraordinaire. Et puis Sharon Red pour terminer cette première heure, You Got My Love, 1981. Sharon Red que l'on reconnaît tout de suite dès qu'elle chante. C'était la première heure de Funk Soul et Consorts consacrée aux chanteuses et aux très grandes interprètes. La deuxième heure, ce sera pour les garçons. Et vous aurez évidemment un des plus grands patrons de tous les temps pour débuter. Je vous dis à tout de suite, à très vite en deuxième heure. Je file, mais je reviens, c'est promis.
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0: Bienvenue dans cette deuxième heure de Funk Soul et Consorts, une deuxième heure consacrée à quelques-unes des plus grandes voix masculines et à quelques-uns des plus grands interprètes. Michael Jackson, 1987, produit par Quincy Jones et lui-même. La chanson a été composée par Syd Agarett, entre autres, et c'est un grand succès pour l'album Bad de Michael Jackson, on s'en souvient. Michael qui savait chanter tout et qui savait tout faire, reconnaissons-le. Et puis en plus, quand on y pense bien, sans même réfléchir, on reconnaît tout de suite quand c'est du Michael Jackson, dès qu'il pousse une note. Et Dieu sait s'il en a poussé. Un des grands cadors aussi, c'est Prince. Bien sûr, on ne pouvait pas passer à côté de Prince avec Girls and Boys, Prince and the Revolution, 1986. Et puis encore un autre cador, lui aussi ultra reconnaissable dès qu'il chante, c'est Lionel Richie avec Dancing on the Ceiling, par exemple. Les grands cadors des 80s, les grandes voix, les grands interprètes, ils sont là, rien que pour nos oreilles.
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0: Cette deuxième heure vous propose aussi un casting 5 étoiles. S'il y a bien un chanteur dont la voix était reconnaissable entre toutes et tout de suite, c'est celle du maestro de l'amour, Barry White. Barry White est là avec It's Only Love Doing It Sing, chanson qui sera reprise plus tard par Simply Red. On en parlera tout à l'heure de Simply Red, c'est promis. Earth, Wind & Fire, September, alors là c'est le duo incroyable de chanteurs. Maurice White d'un côté que l'on reconnaît tout de suite aussi, et Philip Bailey dont les notes sont absolument époustouflantes. September, grand succès pour la beauté de la chanson, mais aussi de l'interprétation, car elle est très importante. Et enfin, dans les grands interprètes, je ne peux pas passer à côté de Luther Vandross. Never Too Much, Luther Vandross, surnommé officiellement le Black Pavarotti, et avec l'accord du grand maître italien. Oui, ce sont des grands, très très grands qui sont à la radio aujourd'hui, et ça fait vraiment plaisir. La Paroussa passe.
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0: il n'y a pas que les rythmes bien groovants, bien soutenus, qui ont révélé des très très grands artistes. Les grandes ballades sont au rendez-vous aussi pour nous faire redécouvrir ces stars vocales qui, dès qu'elles poussent une note, on les reconnaît tout de suite. Le Godfather of Soul, James Brown, ne va pas faire exception. Woman, 1971, et puis Cool and the Gang, Cherish, avec la voix de James G.T. Taylor. James Taylor, le chanteur emblématique de Cool and the Gang, qui a vraiment fait aussi grâce à sa voix le succès de Cool and the Gang. Et puis Michael McDonald, issu des Doobie Brothers, lui aussi est un immense interprète avec une voix extraordinaire. On se souvient par exemple de Yamo Bider avec James Ingram, et derrière il y avait Quincy Jones. Mais Michael McDonald n'a pas fait que cela, il a fait aussi, entre autres, I Keep Forgetting. On se remet tout ça en mémoire, on se fait plaisir grâce à notre radio.
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0: Il y a des gens qui ont marqué toute une génération et même plusieurs. Lui aussi, il a marqué toute une époque et il est toujours là aujourd'hui. Stevie Wonder avec Is It She Lovely 1976. Stevie Wonder qu'on reconnaît dès qu'il chante. Et en plus, il joue magnifiquement bien de l'harmonica. Simply Red, je vous en parlais tout à l'heure. Man Is Too Tight To Mention, la reprise des Valentine Brothers et la voix tout à fait incomparable de Mick Ucknall que l'on reconnaît lui aussi dès les premières notes. Et Billy Ocean, c'est pareil. Are You Ready 1980 pour le plaisir d'un peu groover car Billy Ocean est un immense chanteur également. Thanks all les consorts, ce sont les garçons qui sont à l'honneur dans cette deuxième heure avec quelques-unes des plus grandes voix et des plus grands interprètes.
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pour presque terminer cette émission, l'avant-dernière de Funk Soul et Consorts, il y a un immense artiste français qui a osé proposer dans sa longue carrière, dans sa longue discographie, deux albums aux influences et aux sons funky. C'est Serge Gainsbourg. Alors vous allez me dire, il n'a pas beaucoup de voix. Ce qui est vrai, il le reconnaissait même lui-même. Mais l'interprétation de Gainsbourg n'a laissé personne indifférent. Car avec du Gainsbourg, on aime ou on n'aime pas. Mais personne ne reste indifférent. Et c'est ici en 89 que sort l'album de son concert, méga concert d'ailleurs, au Zénith de Paris. Et le grand Serge est en forme, motivé comme jamais. Hélas, quelques temps plus tard, il nous quittera. Gainsbourg, You're Under Arrest, et puis Tom Jones et Mausti. Alors là, Tom Jones, on ne pouvait pas passer à côté non plus. Sir Tom Jones d'ailleurs, anobli par la reine d'Angleterre. Sex Bomb avec la boucle derrière des Sister Sledge. Et puis Seal, une immense voix également. Un des plus grands artistes pour les reprises. Seal avec Backstabbers. Ce sera pour vraiment terminer Funk Soul et Consorts pour aujourd'hui. On aura quelques instants avec cet immense artiste qui est aussi le grand Seal. Voilà, c'est terminé pour aujourd'hui Funk Soul et Consorts. Quant à moi, je m'efface, je laisse la place. Et je vous embrasse comme d'habitude. Je vous dis be funky les amis. À la semaine prochaine pour la toute dernière de Funk Soul et Consorts. Prenez bien soin de vous. Ciao.

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